mort flottant. La clé d'une chambre, ce poids mort, si vivant. Une veste sur les épaules, avec la nuit qui avance.